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2: Elle jappe pas pour rien, elle. Sauf s'il y a une bébite. Fait que là, je sais pas qu'est-ce qui m'a pris. Je donne ma... Hold my crème de menthe. OK? Pas à la course. Je sais pas pourquoi je buvais ma crème de menthe.
3: Hold my crème de menthe, d'habitude, ça, c'est un call de septuagénaire, Guillaume.
2: On finit septuagénaire. Ouais. Et là, je pars à la course. Elle est face à l'ours. Tu sais, je break. L'ours se tourne vers moi, mais au début, je suis comme, voyons, c'est quoi? Parce que là, tu sais, il fait non. Oh shit, c'est pas un porc-épic, ça. C'est même trop gros. Puis en me disant ça, Chris, il s'en vient sur moi. Il part. Il me charge.
4: Stand your ground là, like in Florida.
2: Mais, tu sais, j'ai eu une petite pensée pour sacrer mon camp, tu sais, tourner de bord, aller retrouver ma crème de vente réconfortante. Mais, non. Puis, bon, c'est ça qu'ils disent de faire. Mets-toi plus gros que t'es, puis nanana. Mais j'ai lâché le whack de Chewbacca, puis ça a marché.
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0: et Laurent Litouin. On va parler avec Isabelle Desjardins. À qui est son année anniversaire? Salut, comment tu vas, Isabelle?
1: Ça va bien. Tu veux que je te raconte un petit secret d'artiste avec B-Real, justement, à son dernier arrêt à l'Agora? Tu veux ou pas?
0: Oui, on est preneurs. Oui, on était déjà en train d'écouter. On te confirme qu'il veut.
1: C'est un gentleman. Il m'a toujours respecté, toujours fait attention à moi. Il a donné un petit câlin spécial. Donc, j'ai comme un peu appuyé sa belle tête sur mes lolos. Puis j'ai flatté la tête comme ça avant son spectacle. Puis j'ai dit ça, c'était mon petit câlin spécial parce que ça fait longtemps que je t'ai pas vu. Puis je t'aime fort. Puis là, il me disait, je t'aime fort aussi. Ils vont t'apprécier beaucoup.
0: D'après moi, c'est pour ça que son spectacle, ça a si bien été à l'Agora. Je pense que
1: c'est
2: Man, be real on it.
1: C'est juste avec lui que je suis comme ça, puis je l'assume, OK? Fine. Et puis là, après son spectacle, il me texte, il dit, viens me rejoindre, j'ai quelque chose à te raconter. Puis là, je m'en vais le voir, puis il me dit, toi, là, il dit, je suis en train de rapper, ça fait 3 tunes, puis je me dis, est-ce qu'il fait bien clair à Québec? Il dit, tout, j'ai fait mes 3 premières chansons sans mes lunettes de soleil. Il dit, c'est la première fois de ma carrière que je fais un spectacle sans mes lunettes de soleil. Il dit, j'étais tellement perdue quand je suis arrivée sur la scène, j'ai pas porté mes lunettes de soleil. Il dit, j'ai mis ma main sur ma poche puis j'ai senti que j'avais mes lunettes de soleil dans ma poche.
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Ici Deux Faces du 8-3, vous écoutez CJMD 96-9.

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0: bienvenue au spectacle. Le grand spectacle de Loud Mizzy. I know him by Mizzy. Vous le connaissez sous Loud.
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1: Bienvenue dans Politigui Correct, Mathieu Boccoté.
2: Bonjour.
1: Est-ce que si je t'assis avec Kevin de Vallée-Jonction puis une grosse bière, tu parles de la même façon? Peux-tu juste dire quelques mots sur ta façon de t'exprimer?
2: Bien honnêtement, je ne saurais qu'en dire, sinon je parle comme ça.
1: OK.
2: Je sais pas, ensuite, je précise, quand je me pète les gros orteils, j'y tabarnak. Là.
1: Ah bon? Ben ça, c'est une bonne question.
2: Il y a des formules québécoises que j'ai, des traits québécoises. Une fois, je suis à Paris, par exemple, sur un plateau de CNews, je veux dire de quelque chose, c'est absolument loufoque, grossesse, étonnant. Là, je dis, on est quand même en France. Je dis, mais qu'est-ce que ça mange en hiver? Là, ils me regardent, genre, mais ils comprennent ce que ça veut dire, vu le contexte, mais ils disent, c'est quand même une expression bizarre qu'ils ont par chez eux.
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3: Quand je pense que tu as osé amener ma fille dans un quartier pareil.
4: Je rêve. Vous pourriez la répéter, cette phrase de merde ? Un quartier pareil ? Vous déconnez ou quoi ? Ok, alors qu'il est, dans notre grand et beau pays, une centaine de milliers de blancs des faubourgs résidentiels arpentent les centres-villes en demandant à chaque black qu'ils croisent « Tu as quelque chose ? Est-ce que tu sais où je peux en acheter ?» Pensez aux effets que ça peut avoir sur le psychisme d'un noir, sur le choix que ça lui laisse. Je vous garantis que si vous amenez une centaine de milliers de noirs dans votre quartier tranquille, et qu'ils demandent à tous les blancs qu'ils croisent « Tu as quelque chose ? Tu sais où je peux en trouver ?» en moins d'une journée, tout le monde se mettra à dealer, et vos amis, et leurs gosses. Et pourquoi ? Parce qu'il n'y a pas plus rentable sur le marché. 300% de marge. Tu sors dans la rue, tu te fais $500 en 2 heures. Tu reviens chez toi et tu peux glander tout le reste de la journée. Alors ne me dites surtout pas que les blancs préfèrent.

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4: On tombe pas en arrière, je dis ce qui va se passer. Une instru violente.
5: J'ai reçu une lettre qui me dit: Monsieur Yann, je me permets très humblement de vous faire remarquer que vous êtes, comme le dit Monsieur Clément Ledoux, un valet du pouvoir. Permettez-moi encore de vous dire tout le mépris que j'ai pour vous d'être passé à l'ORTF. Voilà. Je suis donc un valet du pouvoir. Mes camarades comédiens et moi, qui sont des laquais de la faction,
6: vous êtes
5: des laquais de la faction, hein,
6: si vous saviez.
5: Complètement afféodé, mais oui, bien sûr. Et justement, je suis heureux d'accueillir à notre micro Monsieur Lalèche, qui est le président de l'école... Des laquais du pouvoir, c'est ça?
7: Oui, c'est la classe de la Courbéchine. Vous avez dans la classe de Courbéchine, vous avez préparation à l'agrégation de Brossard-Luye. Ensuite, vous avez préparation à la licence de paillasson. En fin d'année, alors vous avez le parcours du rampant. Ça se peut se faire dans un stade, mais moi, je préfère faire dans un grand, grand couloir.
5: Non, parce que c'est plus symbolique.
7: Éventuellement circulaire.
5: Oui, oui, oui.
7: Vous voyez? Et alors, vous rampez et tout à fait en face de vous, très loin.
5: Vous avez l'image du pouvoir.
7: Voilà.
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1: Le CO2 humain,
2: le grain de riz.
1: C'est quoi en proportion dans un sac de riz? Ouais.
2: En fait, prenez un sac d'un kilo de riz, là, avec tous les petits grains. Dans le sac, mettez un grain rouge coloré. Ça, c'est la partie humaine du CO2.
1: Quand même, c'est 10, mettons. T'sais, je veux dire, on pourrait s'ostiner sur des virgules, mais c'est, ça reste que c'est minime. Le CO2, c'est 0,04% de l'atmosphère, puis notre partie là-dedans, c'est
2: et
1: encore
2: puis moi,
1: plus petit.
2: Guillaume, je lance un défi aux journalistes scientifiques, aux scientifiques eux-mêmes, aux médias, à n'importe qui, de me montrer un article publié dans une revue à comité de lecture qui dit qui affirme que c'est le CO2 émis par l'humain qui est la cause de ce qu'il appelle le dérèglement climatique, puis dans le même article, de nous montrer les preuves que c'est l'être humain qui cause le dérèglement climatique. Personne n'est capable.
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0: ça va, man. Yeah, désolé pour le non-retour, man. Je suis dans l'esti de rush de l'album en ce moment, dans le mix, puis j'ai vraiment beaucoup de pince à la planche, puis ça file comme la fin de quelque chose, man. La fin puis le début de quelque chose en ce moment, puis c'est vraiment un esti de bon feeling. Anyways, je pense qu'on est pas mal dû pour un café à un moment donné, là. Fait que dis-moi quand t'es dispo pis on fait ça. Salut bro, bon 24.
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2: 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Avant Nike, il y avait déjà des requins. MC Jean Gabin, Seth Gecko, Parigo jusqu'à la fin. 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

La prime pour la capture de cet homme est de $5,000. Un certain Judas a trouvé que $30, c'était tout à fait suffisant. Il n'y avait pas de dollars à cette époque-là.

0: J'étais nul en dessin, fallait que je pète la clé, ça.
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2: Je me réveille à midi, la tête en vrac, la bouche en feu, l'impression d'avoir passé la nuit dans un cendrier. La première chose que je me dis, c'est plus jamais. La deuxième, c'est vivement 18h pour qu'on commence à les enquiller. 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
7: Tous les architectes du son, comme de Pat Francis et DJ Cogito, en primeur aux architectes du son aujourd'hui, Young Lions dans ton stéréo, et puis n'oubliez pas de regarder Musique Plus, il va y avoir un nouveau clip très bientôt sur les ondes.

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3: 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Dans cette émission, il n'a rien qu'on ne t'a pas dit.

version estivale. Et mention spéciale à tous ceux qui m'ont texté hier, 418-903-5969. Et ceux aussi à titre personnel qui ont dit, m'a dit, chance que t'es back pour mettre du beat. Je dis, non, ne vous inquiétez pas, ne vous inquiétez pas, je suis là. Minimum pour les deux prochaines semaines, on est ensemble. Toujours, vous connaissez le but de Madi du beat. Évidemment, là, juste avant qu'on commence, pour vous annoncer qu'on est en veille d'orage violent. Donc, ça se peut qu'à un moment donné, toute cette humidité-là pète. Mais, ne vous inquiétez pas, mes collègues de la Hesse. Je vais faire en sorte qu'on ait du bon beat, OK, pour... Oui, je peux le dire, je l'assume, je m'en fous. Pour un peu rattraper ceux qui aiment les mêmes styles musicaux que moi, OK, je sais qu'on est plusieurs. Malheureusement, le fait que moi, on m'a pas rejoint cette année, alors je prends la balle au bon ici. À CJMD pour vous mettre du bon beat, mais juste pour vous annoncer qu'il va y avoir veille d'orage violent pour la fin de la journée et la soirée. Donc, si jamais vous avez prévu des petites activités outside, là, non, laissez faire. C'est mieux de rester à la maison, by Netflix, tout ça. Mais juste pour vous avertir, plus tard dans le show, on va avoir porte-parole de CAA Québec qui va venir nous parler parce que je préparais le show. Puis honnêtement, j'ai ouvert les nouvelles chaque matin. Je me lève, j'écoute les nouvelles, tout ça. Puis j'étais chez mes parents du côté de Beauport. Beauport qui, cette année, est sûr représenté en matière d'accidents de la route. On a vu ce qui est arrivé aux jeunes qui, malheureusement, ont perdu la vie. Coin Sablonnière, puis... Boulevard Raymond en haut, on a vu sur Royal, Avenue Royale, c'est extrêmement dangereux, ok, je l'ai dit, c'est une petite rue étroite, mais il y a beaucoup de va-et-vient, on a vu ce qui est arrivé au début de l'été, les deux frères qui se sont fait taper par un véhicule, on a vu l'autre monsieur qui était sous médication, qui a frappé quelqu'un au coin de la rue, donc Beauport est sous-représenté, mais il n'y a pas juste là que ça se passe. On va faire un petit tour d'actualité rapide aussi. 418-903-5969 si vous voulez texter où est-ce qu'il y a du trafic, tout ça. Je sais que c'est très difficile présentement sur la 20 entre, à partir de Chemin des Îles. Donc, si vous êtes capable de prendre un détour, c'est bien. Mais parlant de circulation, puis tout ce qui est aspect à l'automobile, puis je vais en parler plus tard aux alentours de 16h avec le porte-parole de CA Québec, André Durocher, que vous voyez un peu partout. Là, c'est un ancien enquêteur aussi du côté du SPVM qui maintenant a une deuxième carrière dans les médias. Puis je parlais avec au téléphone pour préparer l'entrevue tout à l'heure, puis comme de fait, je reçois un pop-up dans mon téléphone, comme quoi il y a quelqu'un qui s'est trompé de pédale aux bières et frites sur Marais, puis qui a frappé quelqu'un, puis en frappant la personne, le véhicule est rentré dans le commerce. Triste événement aussi qui est arrivé du côté de Limoilou, peu avant ce qui s'est passé au Biafré. Puis tout ça, là, je vous le dis, c'est arrivé aujourd'hui, à la même journée. Malheureusement, un enfant de 2 ans a été happé par un conducteur qui est en service. Puis c'est un chauffeur Uber, donc c'est quelqu'un qui est habitué d'être sur la route. Il y a des gens qui, moi, m'ont texté, m'ont dit, je pense que l'enfant de 2 ans a juste traversé la rue, puis le conducteur qui est en train de travailler pour Uber a juste happé le jeune enfant. C'était des blessures graves, mais pour le moment, on craint pas pour sa vie. Donc, on va faire un petit round-up de tout ça un peu plus tard, mais... Faites attention. Je sais qu'il y a beaucoup de monde qui sont en vacances présentement. Beaucoup de monde sur les routes. Il y a beaucoup de déplacements. J'étais allé à Saint-Tite-des-Caps en fin de semaine, OK? Puis il y a beaucoup de monde qui se déplace. On sait qu'il y a beaucoup de monde qui se sont dit, qui se sont fait convaincre de ne pas aller aux États-Unis. Alors, ils se déplacent plus au Québec. Ça, c'est un autre sujet. Ce qui fait en sorte que il y a beaucoup plus de monde ici qui sont restés qu'à l'habitude. Donc, soyez vigilants. Faites attention. Soyez pas pressés pour rien, OK? Les zones de construction, tu sais, il y a du monde des fois qui se disent « Ah, les gars de la construction sont pas là, alors on peut se permettre d'appuyer un petit peu. » Non, faites pas ça, OK? Ça sert à rien, bande de cancres. Faire ça, là, ça ne sert absolument à rien. Parlant de Donald Trump, parlant des États-Unis, je pense que Donald Trump, il a pas aimé comment la FIFA et les joueurs de la FIFA l'ont traité, parce qu'hier, j'ai vu que la FIFA avait comme photoshopé les photos pour plus qu'il soit dans les photos officielles de l'Espagne, où est-ce qu'il avait gagné, parce que lui, il a donné la Coupe du Monde, mais vous pensez qu'il est sorti du podium? Et nos collègues, il est resté là sur la photo comme si lui était président de l'Espagne. Puis là, il y a du photoshoot. Même lui, il a pas fil. Donc, Donald s'est réveillé du mauvais pied aujourd'hui à annoncer qu'une coupe de secteur pourrait voir un 50% de tarifs imposés, ainsi qu'un 10% de douane aussi qui pourrait s'ajouter pour certains secteurs spécifiques. On n'est pas les seuls, OK? Il y a une 60aine de pays aussi qui sont touchés là-dedans. Mais... Comme Tigui dit souvent, Donaldo, des fois, il dit beaucoup de choses, mais ne les applique pas, là, je sais pas. Peut-être que là, vu qu'il est fâché un peu de ce qui se passe en Iran, tout ça, ça passera pas. Mais, à mon humble avis, c'est le genre de gars qu'il faut pas tant faire chier que ça, OK? Autre nouvelle côté politique. Puis là, je veux lever mon chapeau. C'est rare que je lui lève mon chapeau à Éric Duhaime. Mais, honnêtement,
au cours des derniers mois, ça se voit que le gars travaille. Okay? Le gars, puis là, je veux pas dire le gars, on va respecter sa fonction de chef du Parti conservateur du Québec, est actif, très, très actif. Il a l'air de faire le tour du Québec. On sait qu'il se remet d'un AVC l'année dernière, puis malgré ça, il a pas l'air d'avoir mis le pied sur le frein. A recruté aujourd'hui Michel Cadry pour la circonscription de Papineau. Puis c'est un candidat sérieux, puis quand je vous dis chapeau qui travaille, tu sais, avant, il nous amenait un peu des coucous, des gens que, tu sais, il oubliait qu'il avait écrit beaucoup de conneries à une certaine époque sur les réseaux sociaux, puis genre qu'on n'allait jamais les retrouver. Mais là, tu sais, c'est quelqu'un de présentable. Michel Cadry, propriétaire de 3 concessionnaires dans l'Outaouais. Donc, tu sais, c'est pas un deux de pique, là. C'est quelqu'un qui a une tête. On sait qu'il est très bien entouré. Beaucoup de médecins autour de lui. Tu sais, le monde, des fois, il arrive et dit, ah, mais tu sais, lui, il veut du privé partout. Mais tu sais, c'est pas des crétins qui lui disent qu'il faudrait mettre du privé dans le système de santé. Là. C'est des médecins qui travaillent là à chaque jour. Donc, non, chapeau. Chapeau à Éric Duhem. Des bons candidats. Je sais qu'il y avait Karine Laflamme aussi qui a présenté hier ou avant-hier. Donc, j'ai hâte de voir. Je pense que ça va être une bonne course. Honnêtement, là, je pense que ça va être une bonne course électorale qu'on va avoir. Je pense à partir du 5... faut qu'on vote le 5 octobre. Donc, après les vacances, la campagne commence. Puis, on devrait avoir un vote à faire autour du 5 octobre. Et mes collègues, Je tente d'ici la fin de la semaine prochaine ou peut-être d'ici la fin de cette semaine d'avoir peut-être un des chefs de chaque parti. J'ai commencé avec Charles Milliard. Je sais que c'est un gars de Lévis. Ce serait pas pire de l'avoir en entrevue parce que des fois, je l'entends parler à d'autres antennes ou à d'autres médias puis je crache pas sur eux, OK? Mais c'est tout le temps la même chose, OK? C'est tout le temps la même chose qui nous revient. C'est tout le temps les mêmes phrases. Mais avec moi, hein? Moi, je sais. Moi, vous savez quoi? J'ai pas peur de le traiter de chacal. Et ce n'est pas une insulte, Chacal. C'est pour le mettre plus friendly, plus genre, c'est smooth, là. On veut pas essayer de te pogner sur quelque chose. On veut juste savoir comment que t'es pour vrai. Alors, j'essaie de l'avoir pour cette semaine ou soit la semaine prochaine. Évidemment, je sais qu'il y a certains partis qui sont moins enclins à venir ici parce qu'ils savent qu'ici, on pose les vraies questions. Mais ça, c'est un autre sujet. Juste avant qu'on aille à la pause, et vous savez toujours que je vous prépare du bon beat, un rappeur français, OK, qui attire énormément l'attention. Puis même moi, je me suis fait avoir, OK, ça fait des mois que je l'écoute. Et récemment, j'ai appris que c'est pas un vrai rappeur, OK? C'est l'intelligence artificielle de A à Z au complet qui fait ses beats, qui fait ses sonorisations, qui fait tout, OK? Le rappeur s'appelle Willy l'Ancien. C'est des beats smooth. C'est des beats qui se préparent à un avant-pluie. Puis je suis persuadé que vous avez jamais entendu un de ces beats ailleurs qu'ici à CGMD. Puis on écoute ces beats. Après la pause, on parle avec André Durocher du CAA Québec pour parler un peu de tout ce qui se passe sur les routes. Puis en même temps, juste avant, j'avais écrit un post sur Facebook en disant, est-ce que c'est quand même un peu parce qu'il y a beaucoup d'immigrants sur les routes ou c'est juste parce qu'on sait pas conduire? On s'en parle après la pause, collègues.

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0: s'informer durant l'été dans le Grand 418, incluant la Rive-Sud, qui est ici, le Hood, le Lévis. Et d'entrée de jeu, mes collègues, je vous ai parlé un peu de tristes événements qui sont arrivés ce matin du côté de Québec. Un dans le secteur Pierre-Bertrand-Marais, un autre sur dans le secteur Limoilou qu'on a vu. Là, certains m'ont envoyé les images là, pour confirmer l'information que j'avais sortie un petit peu plus tôt, comme quoi un enfant de 2 ans, malheureusement, aurait été happé par un véhicule. Selon les dernières nouvelles qu'on a, le jeune enfant de 2 ans est dans un état stable à l'hôpital présentement et la personne aussi qui a été frappée par un véhicule et qui s'est retrouvée à l'intérieur du commerce bière et frites du côté Marais aussi également. Donc, on craint pas pour leur vie, mais je me suis dit, ça serait pas pire qu'on parle à quelqu'un, un organisme qui connaît très bien la route et j'ai contacté le CA plutôt, puis on me réfère à M. André Durocher, directeur de la Fondation CA Sécurité Routière. Monsieur Durocher, comment ça va?
1: Ça va très bien, mais pour la sécurité routière, jusqu'à maintenant, ça va pas très bien depuis les derniers jours.
0: Exactement. Puis, tu sais, vous avez l'air d'un monsieur très sympathique, mais il me semble qu'on voudrait pas tant que ça vous parler quand on est dans les 2 semaines de la construction, non?
1: Ah, effectivement. Moi, je trouve ça dommage d'avoir à parler de ça, parce que l'année dernière, c'était le pire bilan des 10 dernières années. Et cette année, à pareille date, à comparer avec l'année dernière, on est à la même chose. On a 8 personnes qui ont perdu la vie sur nos routes. Donc, comme on dit en bon québécois, c'est mal parti, malheureusement.
0: C'est ça, là, on commence la semaine, là, on est mardi. Ouais. Mais qu'est-ce qui explique ça, M. Durocher? Parce que moi, je me dis, il me semble que souvent, là, on voit sur les réseaux sociaux des vidéos, là, des trous immenses, des nids de poules immenses. Il y a des accidents qui ont été causés parce que les routes sont mal entretenues. Mais l'aspect humain là-dedans, là, selon vous, ça compte pour combien en pourcentage, exemple?
1: En fait, là, il y a des gens qui ils vont se dresser les oreilles là, pour avoir été 5 ans à la tête de la section enquête collision de CBM. Je peux vous dire que 99,9% des collisions sont suite à des comportements humains et non pas de la route. Fait que les nids de poules, oui, ça va. Les nids de poules, ça peut causer des dommages aux véhicules, des choses comme ça. Mais les collisions, c'est toujours à la base. C'est du comportement humain. On n'a qu'à regarder la tragédie qui est survenue dans les Laurentides vendredi dernier.
0: Oui, la famille qui a été décimée, là, les 4 personnes décédées.
1: C'est ça. C'est qu'encore, c'est un dépassement qui est dangereux. Et normalement, j'ai été policier pendant près de 40 ans. Là, ce sont toujours à peu près les 3 mêmes causes, plus ou moins. Alcool, vitesse, c'est distraction. Et toujours des comportements. Et ce qui rend ça encore plus triste, ce sont des choses qui sont évitables. Ce ne sont pas des choses inévitables. Et d'ailleurs, si vous remarquez, vous allez m'entendre parler du terme collision plutôt que du terme accident. Parce qu'un accident, c'est fortuit, c'est inattendu, alors qu'une collision, c'est prévisible.
0: C'est vrai, j'avais pas pensé à ça comme ça, mais tu sais, vous dites les routes, tout ça. Là, je vais vous donner un exemple, OK? Là, ouais. Le Québec, là, en ce moment, là, je sais pas, ça fait combien de temps que vous êtes venu à Québec, là?
1: Ça fait pas longtemps, je vais régulièrement. Je vais sur Bouvier au CA.
0: Ah oui, c'est vrai, le CA aussi, ils ont un bureau là-bas. Mais. Vous sortez du pont, OK, peu importe, là, vous roulez sur Laurier, vous pouvez passer à midi, c'est configuré d'une manière, puis vous reprenez la route pour partir à Montréal, là, vous arrêtez de prendre un junior au poulet au McDo sur Laurier, puis c'est reconfiguré d'une autre manière.
1: Oui. Non, je sais, c'est pourquoi d'ailleurs, mais si vous regardez à la base, vous savez, nos infrastructures, puis de la façon dont nos routes sont faites, puis les nombreux chantiers, je veux dire, je vais souvent à Québec, là, il y en a beaucoup plus que lorsque j'allais à Québec il y a plusieurs années, ça c'est clair. Mais,
0: on était jaloux de Montréal, c'est pour ça.
1: Ben, croyez-moi, malgré tous les entraves et les travaux qu'il y a à Québec, c'est encore rien comparé à Montréal au moment où on se passe, je vous dis. Mais tout ça pour dire que, en fin de compte, oui, ça cause des gens à être exaspérés. Il y a des choses inattendues. Des gens vont souvent regarder pour chercher. Ils vont dire, mon Dieu, où est-ce que je passe? Le GPS, c'est pratiquement des crises d'épilepsie parce que c'est plus quoi nous dire. Donc, à ce moment-là, c'est là qu'on doit, tu parles du comportement humain, qu'on doit adapter sa conduite en fonction de cette situation-là. Malheureusement, les gens font pas ça. C'est ce qui cause des collisions. Pareil comme quand vous avez on a certaines routes, on a des beaux paysages au Québec, mais des fois, des routes à contresens, puis il y a des courbes, parfois, et si on n'adapte pas sa vitesse et on fait des dépassements dangereux, ça peut causer des collisions. Encore là, c'est le comportement humain. C'est certain que des fois, lorsque les infrastructures sont très bien construites, elles vont nous donner une chance supplémentaire. Mais à la base, c'est toujours le comportement humain.
0: Exact. Mais puis sur le comportement humain, puis il y a quelque chose que moi, je remarque énormément. Là. On a le quartier Beauport ici à Québec, là, puis je l'ai dit, puis malheureusement, se démarque. Là, on dirait qu'il n'y a pas une semaine qui se passe pas, qu'il y a un accident, qu'un enfant se fait frapper. Malheureusement, il y a eu un décès au début de l'été. Un jeune enfant, je pense, de 11 ans qui s'est fait frapper à bicyclette. Puis la personne l'a frappé puis a continué sa route. Tu sais, il y a les personnes âgées. Il y a les gens issus de l'immigration aussi. Puis je parlais avant de rentrer en onde avec un ancien collègue. Moi, je viens du domaine du taxi, OK, monsieur Durocher. Okay. Puis j'en ai vu, là. OK? Souvent, là, les gens de l'immigration, quand ils arrivent, là, un des premiers emplois qu'ils peuvent faire, là, ils se retrouvent dans le taxi, OK?
1: Oui.
0: Puis, c'est pas tout le temps les mêmes notions de conduite que nous, exemple, que moi, j'ai appris à l'école de conduite ici, tout ça. Puis, ils me le disaient, là, moi, là, mon père, il est africain, OK? Je suis marocain, là. Puis souvent, là, quand je vois quelque chose qui se passe pas de bien sur la route, là, le premier réflexe que j'ai, là, en le dépassant, la personne qui conduit pas bien, là, limite, on dirait que j'étais un agent de l'immigration, là. Je regarde, genre, puis... À 95% du temps, c'est ce que je pensais en le dépassant. Fait que je me dis, tu sais, l'aspect de laisser le permis 6 mois après que certaines personnes arrivent ou que ce soit les camions. Moi, je vous le dis maintenant, là, j'approche un camion, là, je le fuis. Même si je fais un excès de vitesse, là, je le fuis.
1: Ben, en fait, compte, je
0: conseille pas aux gens de faire ça, là.
1: Non, mais c'est intéressant que vous m'enseignez ça, parce que justement, c'est quelque chose sur lequel on se penche. Je parle des fois à des gens de la Société d'assurance automobile là, régulièrement et des services policiers. Qui disent que on doit s'attaquer à la clientèle, s'attaquer, je veux dire, dans le bon sens du terme. On a un climat nordique, par exemple. J'imagine, vous venez d'un pays.
0: Je vous garantis qu'il n'y a jamais fait moins 10 au Maroc, là, avec la glace noire.
1: Donc, c'est quelque chose, et c'est ça, et c'est quelque chose qu'on veut regarder, justement, pour s'assurer pour leur sécurité, pour la sécurité de tout le monde. C'est quelque chose sur lequel on va devoir se pencher, parce que, bon, on est un pays ouvert, il y a beaucoup d'immigration, c'est une bonne chose, ça amène beaucoup de choses au pays, mais il faut être capable de s'adapter à ces situations-là. Donc, c'est quelque chose, je dirais, les autorités en sont conscientes, et c'est quelque chose sur lequel on regarde, parce que c'est important, moi, je trouve, justement, pour assurer leur sécurité et celle des autres.
0: Ben, la nôtre aussi, mais tu sais...
1: Hein, même pour les gens qui sont nés ici, là, un permis de conduire, ça peut prendre un an à l'avoir, lorsqu'on est, on fait la demande la première fois. Mais malgré tout ça, ça ne veut pas dire que vous savez conduire en hiver, parce que si ça s'est échelonné sur un an, et des fois que vous avez été en conduite, il n'y avait pas de neige, ben vous êtes toujours pas habile. Moi, je trouve qu'on est dans un pays nordique. Je pense qu'on devrait avoir un minimum de notions sur la conduite. Vous savez, j'étais là pendant plusieurs années en cas de collision. À chaque fois qu'il y avait la première neige, là, fin octobre, au mois de novembre, c'était des collisions graves, mais j'appelais ça le festival la tôle froissée, là, si on veut.
0: Oui.
1: Comment se fait-il? Les gens, bon, on est au Québec, on sait qu'il va en avoir de la neige l'automne prochain. Malheureusement, les gens font pas attention.
0: Mais, M. Durocher, vous en voulez une bonne, là? Puis en plus, c'est parce que vous avez l'air chill, je vais vous partager ça.
1: Ouais.
0: Moi, là, je connais personnellement des parents de mes amis à moi, là, ils faisaient leur permis sur 2 ans. OK? Puis là, vous allez me dire, pourquoi tout le monde veut son permis le plus rapidement possible? C'est qu'ils prenaient leur cours de conduite pratique seulement quand il n'y avait pas de la neige.
1: Ça fait des tactiques, c'est ça?
0: C'est fou, hein?
1: Un minimum, c'est ça?
0: Quand il m'a dit ça, j'ai dit, mais toi, t'es capable d'embarquer avec tes parents quand ils conduisent l'hiver? Il me dit, ben, des fois, je veux pas. C'est fou, quand même, là.
1: Ah oui, oui, oui. Puis la conduite est tellement différente sur la glace, sur la neige, que là, sur une chaussée sèche. Mais même nos gens qui sont nés, moi, j'ai 64 ans, là, des gens que je connais qui de mon âge, qui probablement mois d'octobre, novembre, le premier stop, comment de fois j'ai vu des gens quand j'étais policier sur la route? Mettre les freins, là, barrer les roues, puis de passer tout droit ça, puis de dire, monsieur l'agent, c'était glissant. OK, parfait. Pourquoi avez-vous pas adapté votre conduite? Parce que les gens aussi, ce qu'ils oublient, prenez la limite de vitesse sur une autoroute. Là, premièrement, on dit toujours une limite. Donc, c'est pas un objectif. Et si, par contre, non, il y a des conditions de climatique, il y a de la pluie, et c'est écrit limite 100, vous n'êtes pas obligé d'aller à 100, mais si les conditions sont trop mauvaises, ralentissez. D'ailleurs, on peut se voir octroyer un constat d'infraction. Si on n'adapte pas sa conduite en fonction des conditions climatiques, ça veut dire que sur un endroit où la limite est de 100 km, vous pourriez, et ils s'en donnent parfois des constats, avoir un constat. Si vous roulez à 80, 90, c'est jugé dangereux par le policier.
0: Non, je comprends. Mais en terminant, M. Durocher aussi, est-ce que c'est moi où on dirait qu'on voit beaucoup plus d'accidents impliquant les motos cette année?
1: Ils sont surreprésentés d'ailleurs. C'est pourquoi, en fin de compte, la SAQ a pris des mesures. Depuis le 15 juin, en fait, si vous avez 2 ans ou moins d'expérience conduire une moto, il y a des types de motos pour lesquels vous pourrez pas avoir de permis. On pense qu'il y en a une série, là, des dizaines et des dizaines, mais essentiellement, là, on pense aux motos où vous êtes pratiquement couché sur la moto, là.
0: Ouais.
1: Pas de l'intérêt. Ce genre de moto-là, c'est uniquement pour des conducteurs qui ont 2 ans et plus d'expérience de conduite de moto.
0: Ah, je vois. Monsieur Durocher, très très nice, très chill, c'est sûr que je garde votre numéro. Mais j'espère vous parler pour des choses plus positives à l'avenir.
1: Ben, j'espère aussi. Salutations à vos auditeurs.
0: Merci beaucoup, Monsieur Durocher.
1: Au revoir.
0: Monsieur Durocher, directeur de la Fondation CA Sécurité Routière, ancien enquêteur, haut placé quand même au SPVM. Puis lui, il en a vu, là. Il en a vu des choses sur la route. Donc, c'est quelqu'un qui est crédible à écouter. Puis honnêtement, là, faites attention, collègues de la HES, parce qu'il y en a des fois, même il fait beau, 30 degrés, soleil, tout ça. Ils font des manœuvres sur la route. Tu dis non, mais lui, vraiment, soit il a un permis, soit il tente de fuir à quelque chose. On écoute un peu de but, on en revient après la pause, puis après, c'est la fin du show!

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903-5969 avec André Durocher. Un gars de la rue, en vrai. Quand je dis un gars de la rue, c'est... Il est passé de la rue aux autorités. Ça veut dire qu'il sait qu'est-ce qui s'est passé back then. Le gars était au SPVM, maintenant il travaille au SCA. C'est vrai que 99,9% du temps, c'est pas parce que la route était... Il y avait un trou de quoi, c'est... La personne qui est derrière le volant, mais il nous a amené un autre point de vue aussi que souvent, c'est généralement, c'est notre faute. Mais bon, très intéressant de l'avoir. Quelqu'un qui est très articulé également. Donc, c'est sûr que vous allez réentendre sur les ondes de CGMD 96.9. Nos collègues, le show tire à sa fin. Je voulais revenir pour faire un petit comeback. Peut-être que demain, on va faire une suite à l'intervenante intervenante de proximité qu'on a reçue hier, Annie Archambault, qui se biffe un peu avec Julien Médusa sur les réseaux sociaux, qui l'a même peut-être poussé à faire en sorte que son émission Homeless to Rolex, qui aide les itinérants un peu qui sont dans la rue à s'en sortir, était supposé de faire 6 à 8 épisodes. Finalement, il a annoncé tout à l'heure qu'il allait en faire 4. Peut-être qu'on va l'avoir demain dans Madi aussi également. Et sur ce, collègue, vous savez que j'aime le beat. Écoutez-moi juste l'intro avec quoi je suis revenu de la pub. Vous pensez qu'on va écouter quoi ici?

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1: Ah oui, il est colon, ben oui. Mais au moins, il me fait pas des trucs tordus comme eux autres. C'est pour ça que ça fonctionne. Et dans les États-clés, il est en augmentation. Je répète ma prédiction d'il y a 6 jours maintenant, le 24 septembre, si la tendance se maintient. 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

Essayez de pas avoir d'attente. Je veux juste dire merci. Et ceux qui sont concernés se reconnaissent. Merci particulièrement le public. Et merci, un gros merci spécial à ceux qui n'ont pas cru en moi, parce que c'est probablement le plus.

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